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Yes, aïe les mouettes, vous êtes bien sur le 103 FM, Radio Campus Angers, Bamboo Station, votre émission Reggae Dub tous les lundis soirs de 22h30 à minuit en direct live, émission que vous pouvez retrouver aussi tous les mercredis en rediff de 16h à 17h30 sur les ondes de Radio U, Radio Campus Brest. Au programme de l'émission ce soir, eh bien ça va skanker sévère car je vais vous proposer une émission en deux parties. Première partie, on recommencera donc avec une sélection classique, on enchaînera après avec une petite sélection coup de cœur, on aura après les nouveautés, après on enchaînera avec la deuxième partie de l'émission, sélection ska. Et donc, on commencera par les nouveautés, on enchaînera avec les coups de cœur et on terminera avec une petite sélection oldies. Et comme je vous le dis à chaque fois, hein, une heure et demie, ça passe très vite, donc on va pas perdre de temps. Et on va commencer direct avec la première partie d'émission consacrée au Rocksteady. Comme je vous disais, première partie d'émission Rocksteady et Oldies. On va se faire une série de trois morceaux. Le premier sera Upton Lewis avec le titre I Don't Want Trouble. Ça, c'est sorti en 1967 sur le label jamaïcain Meritones. On enchaînera après avec Glen Adams et le titre I Can't Eat It. Ça, c'est sorti en 1968 sur le label jamaïcain Liz. Et on enchaînera derrière avec Cornel Campbell et le titre Jaja Mi Hornia. Ça, c'est sorti en 1973 sur le label jamaïcain Trogans.

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Yes, ça et mes petites mouettas, on vient de débuter cette première partie d'émission consacrée au Rocksteady. C'est donc une série de trois morceaux sélection Oldies, donc avec Upton Lewis et le titre I Don't Want Trouble, suivi de Glenn Adams avec le titre I Can't Help It, suivi de Cornel Campbell et le titre Jaja Mi Ornia. On va enchaîner avec la partie coup de cœur, donc toujours une Rocksteady style. Et donc ce sera pareil, une série de trois morceaux. Le premier morceau, donc, ce sera un groupe argentin qui s'appelle donc Cool Moods, sur lequel ils sont accompagnés d'une chanteuse argentine du nom de Laura Leia. Et donc je vais vous proposer leur dernier single, Love Defender, sorti en 2025 sur le label espagnol Shubido Records. On va enchaîner après avec le mythique duo jamaïcain Kess & Tex et un extrait de leur album Gun Life, un superbe album donc sorti en 2025 sur le label espagnol Liquidator Music, et je vais vous proposer le titre Country Living. Et on enchaînera derrière avec le producteur français Carrigan et un extrait de son incroyable album vraiment The Early Years, sorti en 2025 sur son label Carrigan Prod. Et donc je vais vous proposer le titre No We Are One, sur lequel il est accompagné du chanteur Seba, chanteur français originaire des Pyrénées Orientales.

Yes, mes petites mouettes, à l'instant vous venez d'écouter la troisième nouveauté de la semaine. C'était très bon ça aussi, Tight Drops de Congo Lions, extrait de son incroyable album Silver Dragon, sorti donc tout récemment chez Carrigan Prod et Back to Basic Records. On enchaîne avec la quatrième nouveauté de cette partie Rocksteady, avec un groupe que je surkiffe, hein. Ils nous viennent de Londres, Junior Dells and the Delights. Et à chaque fois je le dis, hein, monsieur les programmateurs, que ce soit des salles de concert, les festivals ou n'importe, mais on veut voir ça en concert, faut venir les faire jouer par ici, on veut ça là, franchement c'est super bon. Et donc ils ont sorti un album incontournable pour tous les amateurs de Rocksteady, de ska. L'album s'appelle Wall Lotta Skanking, c'est évidemment sorti sur l'excellent label britannique Original Gravity, et je vais vous proposer le titre Last Night Reggae.

0: Yes, les loulous, à l'instant, vous venez d'écouter l'avant-dernière nouveauté de cette première partie consacrée au Rocksteady. C'était donc Junior Dell dans The Delight avec le titre Last Night Reggae, extrait de leur superbe album Wolota Skankin, sorti donc tout récemment sur l'incontournable label britannique Original Gravity. Et d'ailleurs, hein, que, franchement, cet album-là, là, vous en entendrez encore un petit extrait plus tard dans l'émission, dans la partie ska. Tout comme d'ailleurs Calais Caviar, leur album super stylé, vous entendrez aussi un deuxième extrait dans la partie ska. Et donc, comme je vous disais, hein, Original Gravity, label incontournable en matière de rocksteady et de ska, et ben la preuve encore en est, parce qu'on va se retrouver encore sur une prod de ce label-là. Ce sera cette fois-ci le groupe hollandais, les Regulators, accompagné du chanteur britannique Donovan King Jay, qui ont sorti donc un excellent album live qui s'appelle tout simplement Live in Prague, et je vous proposais le titre Seven Letters.
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Salut les mouettes, toujours sur le 103 FM, Radio Campus Angers, Bamboo Station, votre émission Reggae Dub tous les lundis soirs de 22h30 à minuit en direct live. Émission que vous pouvez retrouver aussi tous les mercredis de 16h à 17h30 sur les ondes Radio U, Radio Campus Brest. On est sur cette fin de première partie d'émission consacrée au Rocksteady. Et à l'instant, vous venez d'écouter donc la dernière nouveauté Rocksteady, c'était donc The Regulators accompagné de Donovan King J avec le titre Seven Letters, extrait de l'album Live in Prague, évidemment sorti chez Original Gravity. On va passer donc évidemment à la deuxième partie d'émission consacrée au ska et on va démarrer direct avec les nouveautés et on va rester dans une ambiance live avec le vétéran jamaïcain actif depuis 1962, Roy Ellis, et donc a sorti un superbe album live qui se nomme donc Mr. Simarip Live in Prague, et donc ça c'est sorti sur l'incroyable label espagnol, et ça aussi c'est un label incontournable en matière de rocksteady et de ska, le label donc Liquidator Music, et je vous proposais le titre I'm Talking About Love.

Psy, mes petites mouettes. On vient de débuter avec donc Royalis et le titre I'm Talking About Love, extrait de son album Mr. Simalip Live in Prague. Et donc ça, c'est sorti tout récemment chez Liquidator Music. On enchaîne avec la deuxième nouveauté ska. Ce sera, on va retrouver le band suisse Calais Caviar, et donc un extrait de leur album bien stylé, hein, franchement, 9 Feet Tall. Donc, et évidemment aussi, hein, c'est toujours sorti sur le label suisse Tipatop Records. Et ça aussi, hein, c'est une sacrée belle référence en matière de label Rocksteady et ska. Franchement, Tipatop Records. D'ailleurs, il y en aura d'autres encore. Ce sera 3 Tipatop Records d'ailleurs sur les coups de cœur. Bref. Je vais vous proposer cette fois-ci le titre Do Not Change the Rules. Et ça aussi, on est dans le pur ska comme on est.

Yes, aïe, loulou, à l'instant, c'est la deuxième nouveauté de Ska de l'émission. C'était donc Kales Caviar avec le titre Do Not Change the Rules, extrait de leur super stylé album 9 Feet Tall, donc sorti tout récemment chez Tipatop Records. On passe tout de suite à la troisième nouveauté et ce sera donc un vétéran jamaïcain qui, depuis les années 60, il s'appelle Lauren Aitken. Il est accompagné du band madrilène, les Mighty Megatons. Et ouais, hein, pour la petite histoire aussi, Lauren Aitken. C'est l'homme que l'on nomme Godfather of Ska, voilà, hein, juste pour te dire la référence que c'est. Et donc ils ont sorti un très bon album avec les Mighty Megatons. Donc l'album s'appelle Love and Understanding, évidemment sorti sur l'inévitable label espagnol Liquidator Music. Et je vais vous proposer donc le titre El Padrino del Ska.

Yes, mes petites mouettes, à l'instant c'était le Godfather of Ska, Lauren Atkin, accompagné des Mighty Megatons avec le titre El Padrino del Ska, extrait de leur nouvel album, donc un Love and Understanding, sorti tout récemment chez Liquidator Music. On va passer tout de suite à la quatrième et avant-dernière nouveauté Ska de cette émission. Ce sera donc, on va retrouver les Britanniques Junior Dance and the Delights avec leur album Wool Lotta Skanking, toujours sorti chez Original Gravity. Et cette fois-ci, je vous propose le titre Praise You.

Yeah les loulous, à l'instant vous venez donc d'écouter Praise You de Junior Dells and the Delights, extrait de leur incroyable album Woolota Skanking, sorti tout récemment chez Original Gravity. On va passer tout de suite à la dernière nouveauté ska de l'émission, et ce sera cette fois-ci un vétéran jamaïcain basé en Angleterre et actif depuis les années 70. Il a fait partie du groupe Cimarrons, j'ai nommé évidemment Winston Reedy. Il a sorti un très bel album Back to My Roots, sorti donc tout récemment sur le très bon label britannique Room in the Sky, et donc je vais te proposer le titre Rhythm Chansong.

Yes, ça y est, mes petites mouettes. Vous êtes toujours à l'écoute de Bamboo Station. Et à l'instant, vous venez d'écouter la dernière nouveauté de cast. Et donc, Winston Reedy avec le titre Redemption Song, extrait de son album Back to My Roots, sorti tout récemment chez Room in the Sky. On va passer à la partie coup de cœur. Et comme pour le Rocksteady, ce sera une série de trois morceaux. Et trois morceaux donc sur l'incroyable label suisse Tip A Top Records. Et on commencera donc avec les Jamaican Ska Orchestra, formé par 13 grands musiciens jamaïcains, et donc ont sorti un album incroyable qui s'appelle A Recording Tribute to the Skatalites, et donc sorti en 2025, et je vous proposais le titre King Solomon. On enchaînera après avec un groupe jamaïcain, Scaracha, et donc ils ont sorti un super single, Stuck in My Head, sorti en 2025, toujours chez Tip A Top Records. Et on enchaînera cette série de trois morceaux, hein, et comme je vous disais, trois morceaux sur l'incroyable label suisse Tip A Top Records. Ce sera cette fois-ci le chanteur suisse Johnny Valuti, aussi connu sous le nom de Sergey, accompagné du band suisse les Skatanauts. Et donc je vais vous proposer leur titre Later Than Sooner, et ça c'était sorti en 2021.

Yes, ça, il est mouette. Vous êtes toujours sur le 103 FM, Radio Campus Angers, Bamboo Station. Votre émission Reggae Dub tous les lundis soirs de 22h30 à minuit en direct live. Émission que vous pouvez retrouver aussi en rediff tous les mercredis de 16h à 17h30 sur les ondes de Radio U, Radio Campus Brest. On était sur la partie coup de cœur ska de l'émission. Et donc, vous veniez d'écouter trois morceaux. C'était donc Jamaican Ska Orchestra avec le titre King Solomon, extrait de l'album A Recording Tribute to the Scatolite, sorti en 2025 chez Tipa Top Records. C'est suivi de Scaracha avec le titre Stuck in My Head, sorti en 2025 chez Tipa Top Records. Et c'est suivi de Johnny Valuti accompagné des Scatanauts avec le titre Later Than Sooner, sorti en 2021 lui aussi chez Tipa Top Records. Avant de vous mettre les trois derniers morceaux de l'émission, je vous expliquais toutes les soirées reggae dub qu'il y a dans le coin, et franchement on en a pas mal. Ça commence donc vendredi prochain avec la soirée Step by Stepper de 17h à 4h du mat avec Annika Sound, Molecular Dub, Connect Hi-Fi, une session Roots Dub Stepper. Ça se passera à la Roche Pio à Jersey. On a aussi la Busty Dub de 22h à 5h du mat avec Zion Gate Hi-Fi, Irie Heights, Chutes and Lights, et ça se passe à la salle All Gangs à Nantes. On a aussi pour vous, amis brestois, la soirée Tropical Vibes de 21h30 à 2h du mat avec les copains du Bobo Sound accompagné de DJ Cisco 972. Ça se passe au Greenwich Café. Le lendemain, samedi 9 mai, session UK Style de 21h30 à 1h30 avec Le Poteau, Lexa Stepa, OR13. On a aussi une soirée bière et dub de 21h à 23h avec Alan Shenron. Ça se passe au Breton Grognon et ça c'est à Bellevigne-les-Châteaux. On a aussi une soirée un an de Ligne Jaune avec la Relax Party pour l'album de Monkey D de 14h à 1h du mat avec Sista Betsabe, Monkey D, Skunk Cut et Purple Zone. Et donc ça se passe à la Galerie d'Art de Massey, Val-en-Vigne. Et le dimanche, hein, pour ceux qui sont courageux, qui ont encore des forces, Alborosi quand même, rien que ça, Alborosi avec les Schengen Clan. Et donc ça se passe au Warehouse à Nantes. Voilà, et c'est à partir de 19h. Nous les loulous, évidemment, je vous rappelle que vous pouvez retrouver toutes les belles émissions de Radio Campus Angers sur le www.radiocampusangers.com, hein, évidemment, toutes les belles émissions Bamboo Station et autres. Évidemment, on se donne rendez-vous lundi prochain entre 22h30 et minuit dans la Good Vibes et dans la bonne humeur. Et évidemment, on va se quitter avec trois derniers morceaux. Évidemment, session Oldies Ska. Ce sera donc Eddie Perkins avec le titre My Darling, sorti en 1964 sur le label jamaïcain Kenton Records. On enchaînera ça après avec Jackie Opel et le titre Push Wood. Ça, c'est sorti en 1965 sur le label jamaïcain Studio One. Et on terminera cette série de trois morceaux Oldies Ska avec David Isaac et le titre See That Man. Et ça, c'est sorti en 1966 sur le label jamaïcain BMN. Sur ce, les mouettes, on va se dire topette. On se quitte avec donc Eddie Perkins, suivi de Jackie Opel et suivi de David Isaac. Topette, les petites mouettes.

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0: Bonjour et bienvenue sur Radio U, il est 19h et nous sommes en direct du Brest Surf Film Festival. Je suis Claire, bénévole de Radio U et une de vos chroniqueuses pour la soirée. Ce soir, je suis en compagnie de Aurélien. Bonsoir Aurélien.
1: Salut Claire, comment vas-tu ?
0: Eh bien ça va super, aussi bien que les poissons qui sont juste derrière nous. Et je suis également en compagnie de Robinson. Bonsoir Robinson.
2: Salut Claire, salut Aurél, salut tout le monde.
1: Salut tout le monde.
0: Et pour finir, je suis aussi en compagnie de Quentin à la technique.
3: Hello. Moi c'est un peu plus fort la musique derrière moi, mais bonjour à tous.
0: Super. Alors je n'ai plus de micro. Je m'entends pas du tout dans le casque, alors c'est pas grave parce que le principal c'est que vous m'entendiez bien.
1: Mais oui, ça va bien se passer.
0: Alors, nous sommes au premier jour de la 9e édition du Brest Surf Film Festival qui se déroule à Océanopolis du 13 au 16 mai. Nous sommes à Brest, à la pointe de l'Europe, pour un événement hors-piste qui pense le monde de demain. Durant ces 4 jours, nous allons découvrir une sélection de 21 films internationaux sur la croisette d'Océanopolis. Des courts, moyens et longs métrages qui offrent des récits humanistes et bouleversants. Nous aurons le meilleur de la production de films de surf, mais pas que. En effet, le Brest Surf Film Festival est un catalyseur de projets, révélateur de talents et défend des valeurs de tolérance, d'émancipation, de liberté et de respect. Ça donne envie pour ce soir.
1: Ça promet, ça promet.
0: Alors, pour la programmation de ce soir, nous aurons la chance d'avoir 3 films qui sont à la projection. À 19h, il y en a 3. Donc, nous aurons M Ties. C'est un documentaire expérimental qui va durer 10 minutes et qui est réalisé par Nuno Diaz. Ensuite, il y a le documentaire No Place Like Home qui est réalisé en Écosse et qui sera sous-titré en français, réalisé par Gabriel Azani. Et le documentaire Mort à Calon, porté par la même vague, qui est un peu mon coup de cœur pour l'instant de la soirée de ce soir, avec Camille Dubrana, Solange et Chloé, les surfeuses. En deuxième partie de soirée, à 21h, il y aura 2 documentaires. Un premier documentaire réalisé en Norvège, qui s'appelle Get Lost, Fan Yourself. Et un deuxième qui s'appelle You Should Have Been Here Yesterday et qui sera un long métrage. Voilà, les présentations sont faites, le menu est déroulé pour la soirée. Nous allons introduire cette soirée avec les personnes que j'ai autour de la table. J'ai envie de vous poser une première question pour ouvrir la soirée, parce que là on est vraiment sur une soirée sur le thème de la mer, des éléments de la nature. On est à Océanopolis, presque on pourrait considérer dans un aquarium. Première question pour ce soir, toi Robinson, c'est quoi ton rapport à la mer ?
2: Alors, mon rapport à la mer, déjà, c'est familial, je pense, de par mon père et mon grand-père qui étaient marins, pêcheurs. Et après, moi, personnellement, ça va être dans des activités nautiques, le bodyboard dans un premier temps, quand j'étais petit, le surf un peu ensuite, et depuis assez récemment, le kitesurf, donc plus sur l'aspect vent et glisser sur l'eau, quoi. Une nouvelle discipline.
0: Le kitesurf mélange des deux éléments du vent et de l'eau.
2: Oui, tout à fait. Après, c'est vrai qu'on ne recherche pas la même chose en kitesurf qu'en surf, presque même le contraire. Donc, la lecture des conditions météo est totalement différente.
0: Et tu pratiques ça plutôt dans la région de Brest ou plutôt dans ton Finistère sud d'Ouarde-Nice ?
2: Natal. Non, plutôt sur Brest, mais je n'ai pas eu l'occasion de faire encore trop de sessions. Moi je suis allé apprendre le kitesurf à l'étranger dans des conditions un petit peu moins têtues qu'on a dans le Finistère et en Bretagne. Et donc voilà, au Maroc on peut trouver des super spots avec justement un vent très constant, contrairement à ce qu'on a ici qui est très rafaleux et qui peut avoir un tempérament un petit peu bourru.
0: Et en même temps c'est un peu ça qui fait le charme des côtes bretonnes.
2: Tout à fait, tout à fait.
3: Côté sauvage.
2: Je suis tout à fait d'accord avec toi.
0: Trop bien. Et Aurélien, je vais te retourner la même question, sans surprise. C'est quoi ton rapport à la mer ?
1: Alors mon rapport, moi un peu lié aussi à l'enfance, au début de mon enfance, je n'étais pas si passionné par la mer. Et merci ma mamie, ma grand-mère qui m'a inscrit de force à la plongée sous-marine.
0: Ça donc, va, il y a pire comme activité pire. De force.
1: Mais quand t'es en cinquième, ça fait un peu peur de prendre des bouteilles et d'aller tout au fond de l'eau. Et j'ai fait mon baptême et en fait je suis tombé amoureux de ce nouveau monde en fait, qui s'offrait à moi avec ses poissons, ses algues. J'ai commencé en Méditerranée et après j'ai pu arrêter. Du coup, je suis venu à Brest, parce que j'étais nantais, je suis venu à Brest exprès pour la mer, pour faire des études liées à la biologie marine, pour travailler dedans. Bon, maintenant, je travaille dans un lycée, mais du coup, je fais le médiateur auprès des lycéens au sujet de la biodiversité marine, l'écologie, de la matière SVT. Donc là, moi, je suis plus dans l'eau que sur l'eau. J'ai une expérience quand même, une seule expérience au niveau du surf.
2: On y vient enfin.
1: Enfin on y vient, je voulais pas la spoiler. C'est quand j'étais au Conquet, je me rappelle, j'avais accompagné des copains surfeurs. Et du coup, petit coucher de soleil, voilà, Conquet vibe, on était bien, on était au sable blanc. Et voilà, là il y a une petite vague qui arrive, alors, c'était la première fois que je faisais du surf. Et là hop, je pars, je me mets debout, bon je fais du tout droit. Je suis assez content quand même de moi. Et là, je vois un mec comme ça arriver à gauche, pleine balle. Et en fait, il s'encastre dans moi. Vraiment, on fait un vol plané.
0: Vous deux, donc toi et le gars?
1: Ouais, moi et le gars. La chute était un peu terrible. En plus, c'était vraiment limite, t'es en mode écume et tout, il n'y avait pas beaucoup d'eau. Et le gars, il fait, mais qu'est-ce que tu fais et tout? Tu m'as grillé ma priorité et tout. Alors toi, tu débarques, tu fais, attends, mais c'est quoi une priorité dans le surf? Donc voilà, vraiment le carton rouge débutant, erreur d'amateur.
2: Alors qu'il n'y avait pas de panneau.
1: Alors qu'il n'y avait pas de panneau, quoi. C'est quoi? Il n'y a pas de signalisation sur le Conquet, quoi. Et voilà, donc première, dernière expérience, mais ça ne serait que partie remise.
0: Ouais, mais du coup, depuis, t'as pas réitéré l'expérience du surf?
1: Non, bah j'attends qu'on m'invite, quoi. J'ose pas trop tout seul, j'ai peur de me faire engueuler, là, être dans ma combi toute mouillée, là.
2: Ouais, c'est vrai qu'il y a quand même un certain code à respecter, des règles, en tout cas, qui sont à respecter. Mais un peu comme dans la plongée aussi, j'imagine.
1: Ouais, bah c'est ça, t'as des règles de sécurité, quoi.
2: Qui sont plus vitales, ouais, dans la plongée, plus ouais. Ouais.
1: Est-ce que quelqu'un peut m'expliquer, du coup, un peu la priorité au surf
0: Ouais.
2: Ben alors, là, pour prendre la vague, la priorité là dont la personne parlait quand t'es parti, on dit que la personne qui est le plus à l'intérieur de la vague a la priorité. Ça veut dire que celui qui est le plus proche de la mousse ou du tube, ou
0: le
2: qui est sur
0: plus
2: la vague
0: proche
2: avant,
0: du pic, quoi, ouais.
2: Ouais, aura la priorité. Donc toi, t'es parti sur sa vague. Donc en fait, peu importe si c'est pas une question de droite ou gauche, ça va dépendre le sens où déroule la vague.
1: Ok, d'accord. Ah oui, là où la vague est la plus haute,
2: exactement.
1: La première personne
0: le plus
1: qui
0: proche
1: part,
0: de là où elle casse, en fait.
1: C'est ça. Ok, d'accord. Ok, bon, tu vois là, ouais. Faut que j'y aille avec des copains parce que sinon je vais me refaire avoir, c'est sûr.
0: Non, mais après, voilà, on a déjà tous eu des petites défaillances. Voilà, c'est
2: volontaire ou involontaire d'ailleurs.
0: Voilà, plus souvent involontaire, on va dire, et c'est pas grave. L'idée, c'est aussi ces règles-là, elles existent pour favoriser quand même la bonne harmonie quand même dans l'eau. Mais ça arrive de faire des erreurs et le principal, c'est d'apprendre de ces erreurs justement.
1: Ah, c'est ok.
0: Voilà, super. Et là, donc, comme je disais, on est pratiquement dans un aquarium. En face de nous, on a des poissons, selon moi, très gros, mais je pense qu'il en existe des encore plus gros. On se situe au pavillon Bretagne d'Océanopolis, donc là où on a vraiment la faune locale. Aurélien, toi qui fais de la plongée, est-ce que tu as déjà vu les poissons qu'on a en face de nous en vrai? Est-ce que tu peux nous décrire un peu ce qu'on a devant nous?
1: Alors, qu'est-ce qu'on voit en face de nous? Alors, on a un aquarium qui est typique du coup de la biodiversité marine bretonne. Alors en arrière-plan, on a les belles laminaires, donc les grandes algues brunes. Donc il y a Laminaria digitata, Laminaria hyperborea pour les connaisseurs, avec voilà une façade, un tombant rocheux, et qui est accompagné de plein de vie, de poissons. Donc on a du beaulieu jaune, on a du sar, on a du bar, on a quelques petites vieilles qui bougent, et on a des grandes roussettes voilà, qui tapissent le fond. Donc vraiment voilà, biodiversité typique de la mer. Donc c'est des poissons de belle taille quand même.
0: Ah oui, ils font quand même. Je me demandais, est-ce que l'aquarium ça zoome un peu la taille des poissons, ou ils sont vraiment aussi gros que ça sous l'eau?
1: Non, bah après t'as l'effet zoom avec l'eau et la vitre. C'est comme ça, des fois t'es en chasse sous-marine ou t'es là avec ton masque. T'as effet zoom, t'as l'impression que c'est un gros poisson. Et après, quand tu le sors de l'eau, t'es un petit peu déçu avec l'effet loupe. T'es, j'ai vu un poisson comme ça. Donc c'est pour ça, les Marseillais, ouais, ils ont toujours la tête dans l'eau. Tu vois, ils sont là, ouais, c'est bon. C'est un peu biaisé, quoi.
0: Voilà, aucune offense à nos amis marseillais.
1: Allez, big up à eux.
4: Ils nous le diront. Et toi, Claire, tu nous poses la question, mais ton rapport à la mer, c'est quoi?
0: Mon rapport à la mer, c'est la maison, là, en fait. La mer, l'océan plutôt, même, je dirais, parce qu'en face de chez nous, c'est plus l'océan. C'est vraiment la maison. C'est des bons souvenirs depuis l'enfance où je suis née en Picardie, mais où j'avais quand même toutes mes vacances au Guilvinec chez ma mamie. Et pour moi, la mer, c'est du réconfort, c'est une manière de à la fois pouvoir se retrouver seule et en même temps de passer des super bons moments avec ses amis, de pratiquer des sports. La mer, c'est le réconfort. Voilà, donc on a fait le tour de notre rapport à la mer chacun. On a décrit l'environnement qu'on avait autour de nous. Et c'est le moment de passer à la première interview de la soirée. On est avec l'association Surfrider. Bienvenue.
5: Merci.
0: Est-ce que tu t'entends dans le micro quand tu parles?
5: Oui, je m'entends, mais c'est assez bas.
0: Ouais. Hop, normalement ça va être bon.
5: Ok. Ouais, je pense que c'est bien.

0: Il y a eu un petit problème technique, c'est ça de faire de l'électricité à côté des poissons. Alors, je disais donc que nous accueillons la première interview de la soirée, on est avec l'association Surfrider. Et donc toi tu me disais que ça fait 3 ans que tu es dans cette association-là, que tu es designeuse, donc que tu n'es pas du tout de base dans le monde marin. Et j'allais donc te demander qu'est-ce qui t'a donné envie d'être bénévole dans cet asso.
1: Moi j'étais salariée du coup dans une entreprise et j'étais au courant de tout ce qui se passait au niveau environnemental, mais dans mon job j'avais pas forcément d'impact positif et l'idée c'était de trouver un collectif pour agir et avoir plus de poids parce que en étant seule je trouve que ça peut être un peu démoralisant des fois d'entendre tout ce qui se passe au niveau environnemental et le fait de rejoindre un collectif on se motive entre nous et on voit bien qu'il y a un réel impact à rejoindre, enfin au-delà du collectif. Surfrider c'est une ONG qui a vraiment du poids et on sait que ce qu'on fait au niveau local ça a un impact au niveau des lobbying, après on envoie toutes les données au siège de peu importe ce qu'on fait et eux ils permettent d'aller voter des lois au niveau européen et en fait tout ce qu'on fait c'est de la donnée en fait. c'est vraiment ça, donc quand on agit tout seul et qu'il n'y a pas un collectif derrière on n'a pas du tout le même impact.
0: C'est sûr, et comme tu disais aussi, pour le moral, quoi, ne pas abandonner et se sentir en équipe sur des sujets comme ça, c'est vraiment hyper important. Est-ce que tu peux expliquer ce que vous faites comme action au niveau local ?
1: Ouais, du coup on agit sur tout ce qui est pollution à la source, sur la santé des usagers, donc dans l'eau, et la sensibilisation. Donc ça se fait par des collectes de déchets au niveau local, par exemple sur les plages des Blancs-Sablons, plage du Moulin Blanc juste à côté, même sur en ville ou sur les quais de Brest, ramassage des mégots. Et en fait tout ce qu'on fait, ouais, on collecte et à la fin des collectes on comptabilise tout ce qu'on récupère, donc on a des grilles spécifiques, par exemple bâton de sucette on le comptabilise différemment parce que comme il y a une loi qui a été votée sur l'usage des plastiques à usage unique, ça permet de voir combien de temps dans le temps on récupère des déchets alors qu'ils ont été interdits en tout cas en Europe. Donc ça c'est ce qu'on fait. On a aussi un programme qui s'appelle OSPAR, donc c'est Oslo Paris, et en fait c'est des plages qui ont été identifiées. Nous ça fait 5 ans qu'on le fait dans la crique de Deolen et tous les trimestres après les grandes marées on fait une collecte. Ça c'est pas ouvert au public, c'est juste entre bénévoles, et après on a un tri des déchets mais là qui est très très poussé. Ça nous prend des fois de 18h à minuit en fonction de ce qu'on a collecté. Et on mesure chaque bout de ficelle qu'on retrouve. Donc on a quand même beaucoup de déchets liés à la pêche ici. Et on collecte aussi le bac à marée qu'on comptabilise. Et là, c'est envoyé au Cèdre, donc juste à côté à Brest. Et ça permet aussi d'aller, de voir surtout l'évolution des déchets qu'on trouve. Donc là, on a 5 ans de récurrence là-dessus. Et ça permet, des fois, on retrouve, un test anti-Covid qui vient de Chine, écrit en chinois. On a aussi on retrouve beaucoup de déchets. Par exemple, en décembre 2024, on a retrouvé des biomédias, ce qui s'appelle. C'est des éléments qui sont dans les stations d'épuration et qui permettent de détruire les déchets et de les trier. Mais en fait, la vétusté des installations, ça fait que quand il y a des eaux usées ou énormément de pluie, ça fait qu'ils se retrouvent dans l'eau. Mais là, c'était pas lié à ça parce qu'on en a retrouvé tellement qu'on pense que c'est un conteneur en fait qui a déversé
0: dans la mer, dans l'océan, ouais. Directement, ouais. Quoi.
1: D'accord. Voilà, donc on agit à plein de niveaux. Il y a aussi le programme Coastal Defender qui là s'occupe vraiment de la plage de Pinfoul, ce qui est une pollution qui avait été, qui est toujours en cours, localisée là-bas. Et là, on est épaulé aussi par le siège avec des salariés. Et nous, en fait, on est un peu des lanceurs d'alerte sur le terrain où on permet d'aller faire des analyses d'eau. Donc voilà. Et on fait des ciné-débats et des projections de films aussi, donc en lien avec le festival. Voilà un peu tout ce qu'on fait.
0: Ok, après, génial, donc vous vous ennuyez pas.
1: Non, il y a plein de choses à faire. Et on est 2 antennes locales. Ouais. Nous, on est Finistère Nord, il y a Finistère Sud aussi, qui sera là vendredi. Donc ils peuvent peut-être parler aussi de leurs actions, plus au niveau Pont-l'Abbé, le surf à la torche.
0: La torche qui est polluée aussi.
1: Ouais.
0: Ok. parfait. Et ah ouais, donc ça nécessite quand même pas mal de connaissances au niveau de ce qu'on peut trouver dans son environnement, mais aussi au niveau de la dégradation des déchets, au niveau des différents types de pollution aussi. Vous avez des formations quand vous êtes bénévole, vous apprenez sur le tas petit à petit?
1: Bah en vrai, il y a vraiment beaucoup de ressources liées au siège, donc on a des, on peut avoir accès à des formations. Après, moi, vraiment, je suis pas du tout. Tout ce que je dis, c'est aussi à prendre avec des pincettes. Je suis bénévole.

0: Mais voilà, je maîtrise pas tout.
1: Ouais, mais ça fait 3 ans que tu...
0: Ouais, ça fait 3 ans que je vois. Bah justement, le programme OSPAR, ça, c'est bien parce qu'on ça catégorise en fait les déchets très précisément. Donc ça nous permet d'être vite dans le vif du sujet. Après, il y a la sensibilisation sur les événements comme on est présent aujourd'hui. Et mais ça demande pas forcément de prérequis en tout cas. Et on apprend sur le tas et le collectif, c'est super aussi pour échanger sur les ressources. Et on peut aussi choisir ce qu'on préfère. Il y a la sensibilisation, j'en ai pas parlé, la sensibilisation auprès des scolaires. Donc par exemple, si on est plus adepte aussi d'échanger avec le public, si nos horaires le permettent, on peut faire ça aussi. Enfin, il y a plein de modes de bénévolat différents. Pas forcément besoin d'être expert sur des sujets environnementaux.
1: Parfait, ok.
2: J'ai une question. Du coup, est-ce que vous voyez vraiment du coup, l'effet sur la loi là, qui interdit l'usage unique? Est-ce que là, actuellement, là, sur vos récoltes, vous observez un peu, là, c'est une diminution, je sais pas, des cotons-tiges, des bâtons de sucette, ou c'est un peu trop tôt?
0: Je pense que c'est un peu tôt pour le savoir, mais oui, il y en a quand même moins. Mais il faut savoir aussi que ça a été interdit en Europe, mais pas dans le monde. Et les déchets, ça se propage vite avec les courants. Mais il y a une évolution, moi, je trouve, au niveau des mégots, même si on en retrouve quand même beaucoup, ça reste, je crois, le déchet numéro un qu'on collecte, même s'il y a une diminution du tabagisme. Mais voilà, il y a encore du travail à faire sur l'éducation et sur la gestion des déchets et notre utilisation.
2: C'est sûr. Ouais.
0: Mais par exemple, on a d'autres victoires. Par exemple, sur la plage de Pinfoul, on a gagné le procès contre du coup les acteurs de pollution. Donc là, ils ont, je crois, 2-3 ans pour mettre des choses en place pour polluer moins.
2: C'était quel type de pollution
0: C'est une pollution bactérielle qui se
2: déverse. Des industriels
0: Surtout liée à l'agroalimentaire.
2: Okay.
0: La porcherie qui est trop grande et qui est déversante et qui a du coup qui doit mettre en place des choses pour moins polluer parce que ça a un impact sur la santé des usagers et la qualité de l'eau. Il y a une décharge aussi à Roscanvel qui a été alertée par des bénévoles de Sunrider et là donc il y a des fonds qui ont été débloqués pour réhabiliter en tout cas qu'elle soit plus déversante cette déchetterie. Voilà, il y a quand même plein de choses et il y a Gibus aussi qui est là, qui est un des fondateurs de Surfrider en France, qui est un surfeur très connu. Et là, lui, sur une plage au Pays Basque, pareil, ils ont alerté sur un camping qui commence à être très très visible de la côte. Et en une semaine, je crois, ça a été retiré.
1: Ah oui, donc c'est là que quand tu dis le poids au niveau national de Surfrider, il est vraiment important, quoi.
0: Ouais, le collectif et le fait de se mobiliser assez vite. On voit vraiment que ça a un impact.
3: Et même sur des actions, même sur des actions
4: plus nationales, parce que je sais que Surfrider a aussi participé activement pour l'interdiction des sacs plastiques en 2015 en France. Donc c'est des trucs moins localisés, mais ça a vraiment un vrai impact sur des choses qui nous impactent tous au quotidien, quoi, en dehors de la mer, qui impacte la mer, mais qui est utilisée partout, quoi.
0: Ouais, tout à fait. Et là, le combat actuel, c'est vraiment d'interdire les filtres de cigarettes, donc les mégots de cigarettes. C'est le combat qui mène au niveau européen.
1: Génial. Et tu disais qu'il y avait les collectes de déchets sur les plages et qu'il y avait des choses plus précises où c'était que les bénévoles de l'association. Ça veut dire qu'il y a des personnes là qui nous écoutent qui peuvent venir ponctuellement ramasser des déchets sur les plages?
0: Ouais, carrément. Bah nous, on fait des collectes assez souvent, que ce soit en partenariat avec des événements ou nous-mêmes. Et on les publie sur Instagram, Facebook, et on fait des événements pour rejoindre la collecte. Et on peut aussi se rendre sur le site internet de Surfrider, Retrace, qui vient de sortir, et voir toutes les collectes qu'il y a autour de chez nous, donc pas forcément à Brest. Et il n'y a pas forcément aussi près de la mer. Ça peut être aussi
1: comme tu disais,
0: près des rivières
1: aussi,
0: ou dans la ville. C'est pas forcément la mer.
1: Ouais, mais à des endroits qui sont des versants aussi, qui vont finir en fait dans tous les cas dans la mer.
0: Ouais, c'est ça.
1: Très bien. Et si jamais il y a des personnes qui peuvent pas se déplacer, mais qui veulent quand même aider l'association, est-ce qu'elles peuvent faire des dons par exemple?
0: Ouais, bah on pareil sur Surfrider France, on peut faire un don. C'est hyper important, surtout que les ONG en ce moment ça va pas trop. Il y a de moins en moins de financement public, donc si on peut aider, ouais, c'est cool.
1: être super. Donc sur le site internet principalement pour pouvoir faire des dons.
0: Ouais, c'est
1: et,
0: ça.
1: Et continuer d'aider à préserver la biodiversité pour toutes et tous, pas que pour les surfeurs, même si ils font partie des usagers de l'océan, mais aussi pour toutes les personnes qui habitent autour et pour tous les habitants en général, comme tu disais Robinson, avec l'usage des sacs plastiques.
2: Bah oui, un environnement sain, une mer saine, c'est un peu plus sain. Merci, bravo pour ce que vous faites.
1: Merci à vous. Merci beaucoup pour toutes ces précieuses informations, c'était vraiment super intéressant. Est-ce que tu as envie de dire une dernière chose avant de nous quitter?
0: Qu'il ne faut pas hésiter à rejoindre les... Enfin, pas forcément Surfrider, mais une association quand on a envie d'agir et qu'on se sent un peu impuissant. Je trouve que le collectif, c'est hyper chouette et ça permet aussi de rencontrer des gens quand on débarque dans une ville et qu'on ne connaît pas grand monde.
1: C'est vrai, voilà. C'est une manière de sociabiliser de manière utile.
0: C'est ça.
1: Et de rencontrer des personnes avec qui on partage les mêmes valeurs.
0: Tout à fait.
1: Génial. Et bah, merci beaucoup. Et du coup, on peut retrouver l'association Surfrider pendant les 4 jours du Bray Surfing Festival.
0: C'est ça.
1: Qui vont permettre de faire des actions de sensibilisation. Et une dernière chose, tu disais aussi qu'il y avait vous alliez faire une action de sensibilisation. Comme vous faites de manière ponctuelle, ou il y a quelque chose par rapport à un film pendant ce festival?
0: Je crois qu'on a un petit film qui passe, mais c'est assez court. C'est plutôt un film de 1-2 minutes. Mais sinon, on est présent pour sensibiliser si on a des questions et suivre le compte Instagram pour être accès et être au courant des prochaines collectes.
1: Parfait. Merci beaucoup.
4: Merci
1: pour
4: beaucoup.
1: Ton
4: Merci.
1: Temps et ces informations. Bonne soirée. Est-ce que vous connaissiez l'association Surfrider?
4: Je connais personnellement l'association Surfrider, mais je n'étais pas au courant de tout ce qui était... Alors, je savais que c'était quelque chose de très gros, qui font beaucoup d'actions, mais c'est vrai que je ne savais pas que c'était aussi présent, et de voir autant d'actions locales, on en entend pas forcément beaucoup parler.
1: Ouais, moi j'avais connu cette association là aussi parce que ils m'avaient interpellée dans la rue pour faire des dons, justement, je me rappelle quand j'étais à Bordeaux. Donc ça permet aussi de faire connaître les assos quand les personnes viennent te demander
4: Tout
1: des dons dans la rue. Et ben on va pouvoir profiter de la fin de cette interview pour faire une petite pause et s'écouter une petite musique. C'est moi qui ai fait cette programmation, je me permets de...
2: Attention, attention, on a hâte d'écouter.
1: C'est une musique que j'écoutais... en revenant du surf.

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0: bataillons, de larves qui coulaient comme un épais liquide le long de ces vivants haillons. Tout cela descendait, montait comme une vague ou s'élançait en pétillant. On eût dit que le corps enflé d'un souffle vague vivait en se multipliant. Et ce monde rendait une étrange musique, comme l'eau courante et le vent, ou le grain qu'un vanneur d'un mouvement rythmique agite et tourne dans son vent. Les formes s'effaçaient et n'étaient plus qu'un rêve, une ébauche lente à venir, sur la toile oubliée, et que l'artiste achève seulement par le souvenir.
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0: une chienne inquiète
1: nous regardait d'un œil fâché. Et bien le moment
0: de reprendre squelette,
1: le morceau qu'elle avait lâché. Et pourtant vous serez
0: semblable à cette ordure,
1: à cette horrible infection, étoile de mes yeux,
0: soleil de ma nature,
1: vous mon ange et ma passion.
0: Oui, telle vous serez, ô la reine des grâces,
1: après les derniers sacrements,
0: quand vous irez sous l'herbe et les floraisons grasses,
1: moi sur parmi les ossements.
0: Alors ô ma beauté, dites à la vermine
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0: que j'ai gardé la forme et l'essence divine
1: de mes amours décomposés.

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